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That's what people tell me. It's not from me. 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It is called Ngando. It is from an author called Lomami Chipamba. He's from Congo. And those are kind of fairy tales. And they are placed in quite an interesting moment of time. And when I say time, I mean historical time. Because it's in the middle of colonization by Belgium. But it's at the time when the magic was completely disturbed by the own magic of the white man who came into the land and who would disturb the spirits and the way things worked. There are three stories, and I'm gonna start the start of the first story, which explains what Ngando is. Ngando is a crocodile, and crocodiles are actually kind of messengers for the sorcerers, and the witches, people who want to trick you. If you see the cover, I might give it through after. It's a crocodile who has someone inside its mouth, carrying it to whoever calls Ngando. So here it starts. Qui ne le connaît, ce souriant aux pattes palmées, au corps lourd et couvert d'écailles aussi dures que le roc. Ce gigantesque lézard, vivant aisément aussi bien sur terre que sous l'eau, Ngando, enfin, le crocodile, animal malfaisant qui se prête toujours au seul service de l'homme contre l'homme, servant de véhicule sous-marin à ceux qui ont recours à ses offices homicides. Les féticheurs et les ndoki, are the sorcerers, tout particulièrement sont les usagers familiers de Ngando. Ils entrent dans sa carcasse et se font transporter sous l'eau dans des localités éloignées pour ravir quelqu'un et se font ramener avec leur butin humain à leur point de départ. Parfois, dociles à des groupes d'initiés, les Ngando remplissent seuls des missions dangereuses et ravissent des êtres humains pour les amener à ceux qui les ont commissionnés. Fléau fluvial, les crocodiles aux gueules courtes n'appréhendent pas leurs victimes simplement parce qu'ils ont faim ou parce qu'ils sont friands de chair humaine, mais toujours, commissionnés, ils sont chargés de cette mission. La victime choisie est préalablement envoûtée, à distance bien entendu, par des sortilèges dont le secret est connu et détenu par les seuls féticheurs et les ndoki. Le résultat de cet envoûtement se traduit chez la victime par une irrésistible envie d'aller prendre le bain dans tel cours d'eau déterminé. Une fois à l'eau, le crocodile commissionné, qui se cachait quelque part sous les buissons aquatiques, s'approche sous l'eau et d'un vigoureux coup de queue en plein visage étourdi et renverse la victime qu'il happe et qu'à toute vitesse il emporte vers les rivages lointains
où l'attendent ceux qui l'ont chargé de perpétrer leur acte. Tel est le rôle que joue le Ngando dans le cours d'eau. Pour que les Ngando soient totalement au service de ces méchants, ceux-ci s'engagent avec ces bêtes dans des liens de sang qui consacrent de mystérieuses cérémonies, toujours secrètes, et dont les conséquences sont telles que si les animaux venaient à être assommés, leurs partenaires mourraient également. Au même moment, ou fort peu de temps, après l'accident.

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